0: 海峡局势恶化。中方愿同国际社会一道，为止战促谈、推动海峡局势降温继续做出努力。
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